aucun de ceux qui sont liés par des désirs et des voluptés charnelles et dignes de venir à toi, de t'approcher, de te rendre ce qu'ils n'ont pas de pouvoir, car te servir est chose grave et redoutable pour les puissances célestes elles-mêmes. Mais dans ton ineffable et incommensurable amour pour

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Seigneur des Séraphins, roi d'Israël, seul tu es sans réponse dans les sanctuaires.

cela, nous te rendons grâce à toi et ton Fils unique et adolescent. Tous les bienfaits connus ou ignorés de nous, manifestés ou cachés, répandus sur nous. Nous te rendons grâce aussi pour cette liturgie que tu as daigné recevoir de nos mains, bien que tu aies pour te servir des milliers